0: 教育は少なくとも初等のおよび基礎的の段階においては無償でなければならない。初等教育は義務的でなければならない。技術教育および職業教育は一般に利用できるものでなければならない。
1: Everyone is entitled to the economic, social, and cultural rights indispensable for their dignity and the free development of their personality. Everyone has the right to work. Everyone who works has the right to fair wages, ensuring for themselves and their family an existence worthy of human dignity.
2: Article 10. Toute personne a droit, en pleine égalité, à ce que sa cause soit entendue équitablement et publiquement par un tribunal indépendant et impartial, qui décidera soit de ses droits et obligations, soit du bien fondé de toute accusation en matière pénale dirigée contre elle. Article 16. Article 16.1. À partir de l'âge nubile, l'homme et la femme, sans aucune restriction quant à la race, la nationalité ou la religion, ont le droit de se marier et de fonder une famille. Ils ont des droits égaux au regard du mariage, durant le mariage et lors de sa dissolution. Article 16.2. Le mariage ne peut être conclu qu'avec le libre et plein consentement des futurs époux.